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1: Juste Essentiel, par Jennifer. Une femme, une maman, une soignante, soucieuse de s'occuper des patients. Après avoir cheminé vers un éveil spirituel, elle a compris qu'elle devait continuer à aider les gens, mais de manière différente. Elle a donc une nouvelle mission, celle d'apporter du mieux-être physique, psychique et émotionnel, que ce soit par des massages traditionnels ou plus en profondeur par soins énergétiques. Elle vous accueille dans une pièce dédiée à des soins, dans une atmosphère douce, rassurante et chaleureuse, avec sa table de massage, ses plaids, ses huiles, ses ressentis, sa discrétion, son écoute, son respect de la pudeur, son attention et sa bienveillance. Elle propose des formations aux personnes qui souhaitent évoluer aussi dans ce domaine. Elle organise également 2 salons bien-être par an pour faire découvrir des thérapeutes du bien-être et artisans locaux au public. Parce que prendre soin de soi est juste essentiel. 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

Auréa, salut! Salut à toutes, salut à tous! C'est Clemcy, Clemcy de l'Alsace Morning qui vous accompagne jusqu'à 11h. Je sais pas si ça a été très français ce que je viens de dire, mais j'espère que vous allez bien. Comme je vous le disais, que vous soyez sous la couette, au boulot ou dans la voiture, bienvenue. C'est cool, on va s'éclater les amis, j'ai un gros programme pour vous ce matin et en plus, allez, première bonne nouvelle, demain soir, c'est le week-end. Voilà. Peut-être que vous faites déjà le pont, hein. Ça je sais pas, tant mieux pour vous si vous faites le pont, sachez une chose, tous les matins, cette semaine, l'Alsace Morning sera là avec vous pour ambiancer vos matinées, vous pouvez compter dessus. Allez, on commence tout de suite par un premier son. Ah, il y a les copains qui sont là. Salut Max, salut Lucky, salut Rose Noël qui est avec nous également. Il y a mon ami Feel Good qui est là. Qui c'est qui encore? Toi, il faut que tu t'enlèves, sinon je vois pas. Voilà. Qui c'est qui encore? C'est à peu près tout. Salut tout le monde, bienvenue les copains, les copines, la famille, c'est cool. Allez, on y va. Tout de suite, premier son, Dr Yaro confirmé sur RCU, c'est rien que pour vous. Très bonne écoute.

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1: Allez, on continue dans l'Alsace Morning. Ce matin, il y aura votre devinette du jour, bien sûr, suivie de vos infos inutiles. Et on fera un point sur le ciel, bien sûr, avec un indice pour la devinette tout de suite après. Votre séquence, le saviez-vous? Il y aura votre horoscope. Je vous parlerai d'un partenaire et la réponse à la devinette qui annoncera la fin de l'émission. Et j'ai aussi plein de choses à vous dire, mais ça, on verra au courant de l'émission. Pour l'instant, on va tout de suite se refaire un son. Ah ouais, on attaque direct avec notre ami à Radio RCU, Alex Dacosta, qu'on salue. Son dernier titre, Volver Anos, c'est juste énorme. Écoutez ça, bonne écoute.

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1: 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Josiane Meyer est une conférencière et journaliste réputée en Suisse et en France, particulièrement engagée dans les domaines de la gestion du stress, du développement personnel et de la communication. Le bien-être, où elle partage ses expertises avec un large public. 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D'ailleurs, ses podcasts passent sur RCU. Ses conférences tout style, ludiques et dynamiques, attirent des publics variés, allant des professionnels en quête de performance à des particuliers désireux de trouver plus de sérénité dans leur vie quotidienne. 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
1: Juste essentiel, par Jennifer. Une femme, une maman, une soignante, soucieuse de s'occuper des patients. Après avoir cheminé vers un éveil spirituel, elle a compris qu'elle devait continuer à aider les gens, mais de manière différente. Elle a donc une nouvelle mission, celle d'apporter du mieux-être physique, psychique et émotionnel, que ce soit par des massages traditionnels ou plus en profondeur par soins énergétiques. Elle vous accueille dans une pièce dédiée à des soins, dans une atmosphère douce, rassurante et chaleureuse, avec sa table de massage, ses plaids, ses huiles, ses ressentis, sa discrétion, son écoute, son respect de la pudeur, son attention et sa bienveillance. Elle propose des formations aux personnes qui souhaitent évoluer aussi dans ce domaine. Elle organise également 2 salons bien-être par an pour faire découvrir des thérapeutes du bien-être et artisans locaux au public. Parce que prendre soin de soi est juste essentiel.
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1: Bienvenue sur Résonance. Josiane Meyer est une conférencière et journaliste réputée en Suisse et en France, particulièrement engagée dans les domaines de la gestion du stress, du développement personnel et de la communication. Le bien-être, où elle partage ses expertises avec un large public. Ses interventions se caractérisent par un mélange de conseils pratiques et de stratégies pédagogiques, visant à aider les individus à mieux gérer leurs émotions et à améliorer leur quotidien, tant sur le plan personnel que professionnel. D'ailleurs, ses podcasts passent sur RCU. Ses conférences tout style, ludiques et dynamiques, attirent des publics variés, allant des professionnels en quête de performance à des particuliers désireux de trouver plus de sérénité dans leur vie quotidienne. Bienvenue sur Résonance.
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0: 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Josiane Meyer est une conférencière et journaliste réputée en Suisse et en France, particulièrement engagée dans les domaines de la gestion du stress, du développement personnel et de la communication. Le bien-être, où elle partage ses expertises avec un large public. Ses interventions se caractérisent par un mélange de conseils pratiques et de stratégies pédagogiques, visant à aider les individus à mieux gérer leurs émotions et à améliorer leur quotidien, tant sur le plan personnel que professionnel. D'ailleurs, ses podcasts passent sur RCU. Ses conférences tout style, ludiques et dynamiques, attirent des publics variés, allant des professionnels en quête de performance à des particuliers désireux de trouver plus de sérénité dans leur vie quotidienne. Bienvenue sur Résonance.
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4: 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Josiane Meyer est une conférencière et journaliste réputée en Suisse et en France, particulièrement engagée dans les domaines de la gestion du stress, du développement personnel et de la communication. Le bien-être, où elle partage ses expertises avec un large public. Ses interventions se caractérisent par un mélange de conseils pratiques et de stratégies pédagogiques, visant à aider les individus à mieux gérer leurs émotions et à améliorer leur quotidien, tant sur le plan personnel que professionnel. D'ailleurs, ses podcasts passent sur RCU. Ses conférences tout style, ludiques et dynamiques, attirent des publics variés, allant des professionnels en quête de performance à des particuliers désireux de trouver plus de sérénité dans leur vie quotidienne. 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

0: 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Josiane Meyer est une conférencière et journaliste réputée en Suisse et en France, particulièrement engagée dans les domaines de la gestion du stress, du développement personnel et de la communication. Le bien-être, où elle partage ses expertises avec un large public. Ses interventions se caractérisent par un mélange de conseils pratiques et de stratégies pédagogiques, visant à aider les individus à mieux gérer leurs émotions et à améliorer leur quotidien, tant sur le plan personnel que professionnel. D'ailleurs, ses podcasts passent sur RCU. Ses conférences tout style, ludiques et dynamiques, attirent des publics variés, allant des professionnels en quête de performance à des particuliers désireux de trouver plus de sérénité dans leur vie quotidienne. Bienvenue sur Résonance.
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Juste essentiel, par Jennifer. Une femme, une maman, une soignante, soucieuse de s'occuper des patients. Après avoir cheminé vers un éveil spirituel, elle a compris qu'elle devait continuer à aider les gens, mais de manière différente. Elle a donc une nouvelle mission, celle d'apporter du mieux-être physique, psychique et émotionnel, que ce soit par des massages traditionnels ou plus en profondeur par soins énergétiques. Elle vous accueille dans une pièce dédiée à des soins, dans une atmosphère douce, rassurante et chaleureuse, avec sa table de massage, ses plaids, ses huiles, ses ressentis, sa discrétion, son écoute, son respect de la pudeur, son attention et sa bienveillance. Elle propose des formations aux personnes qui souhaitent évoluer aussi dans ce domaine. Elle organise également 2 salons bien-être par an pour faire découvrir des thérapeutes du bien-être et artisans locaux au public. Parce que prendre soin de soi est juste essentiel. 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

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Juste essentiel, par Jennifer. Une femme, une maman, une soignante, soucieuse de s'occuper des patients. Après avoir cheminé vers un éveil spirituel, elle a compris qu'elle devait continuer à aider les gens, mais de manière différente. Elle a donc une nouvelle mission, celle d'apporter du mieux-être physique, psychique et émotionnel, que ce soit par des massages traditionnels ou plus en profondeur par soins énergétiques. Elle vous accueille dans une pièce dédiée à des soins, dans une atmosphère douce, rassurante et chaleureuse, avec sa table de massage, ses plaids, ses huiles, ses ressentis, sa discrétion, son écoute, son respect de la pudeur, son attention et sa bienveillance. Elle propose des formations aux personnes qui souhaitent évoluer.

0: évoluer aussi dans ce domaine. Elle organise également deux salons bien-être par an pour faire découvrir des thérapeutes du bien-être et artisans locaux au public. Parce que prendre soin de soi est juste essentiel. 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
1: Juste essentiel, par Jennifer. Une femme, une maman, une soignante, soucieuse de s'occuper des patients. Après avoir cheminé vers un éveil spirituel, elle a compris qu'elle devait continuer à aider les gens, mais de manière différente. Elle a donc une nouvelle mission, celle d'apporter du mieux-être physique, psychique et émotionnel, que ce soit par des massages traditionnels ou plus en profondeur par soins énergétiques. Elle vous accueille dans une pièce dédiée à des soins, dans une atmosphère douce, rassurante et chaleureuse, avec sa table de massage, ses plaids, ses huiles, ses ressentis, sa discrétion, son écoute, son respect de la pudeur, son attention et sa bienveillance. Elle propose des formations aux personnes qui souhaitent évoluer aussi dans ce domaine. Elle organise également 2 salons bien-être par an pour faire découvrir des thérapeutes du bien-être et artisans locaux au public. Parce que prendre soin de soi est juste essentiel.
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1: 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Josiane Meyer est une conférencière et journaliste réputée en Suisse et en France, particulièrement engagée dans les domaines de la gestion du stress, du développement personnel et de la communication. Le bien-être, où elle partage ses expertises avec un large public. Ses interventions se caractérisent par un mélange de conseils pratiques et de stratégies pédagogiques, visant à aider les individus à mieux gérer leurs émotions et à améliorer leur quotidien, tant sur le plan personnel que professionnel. D'ailleurs, ses podcasts passent sur RCU. Ses conférences tout style, ludiques et dynamiques, attirent des publics variés, allant des professionnels en quête de performance à des particuliers désireux de trouver plus de sérénité dans leur vie quotidienne. Bienvenue sur Résonance.
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0: 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Josiane Meyer est une conférencière et journaliste réputée en Suisse et en France, particulièrement engagée dans les domaines de la gestion du stress, du développement personnel et de la communication. Le bien-être, où elle partage ses expertises avec un large public. Ses interventions se caractérisent par un mélange de conseils pratiques et de stratégies pédagogiques, visant à aider les individus à mieux gérer leurs émotions et à améliorer leur quotidien, tant sur le plan personnel que professionnel. D'ailleurs, ses podcasts passent sur RCU. Ses conférences tout style, ludiques et dynamiques, attirent des publics variés, allant des professionnels en quête de performance à des particuliers désireux de trouver plus de sérénité dans leur vie quotidienne. Bienvenue sur Résonance.
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0: 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Juste Essentiel, par Jennifer. Une femme, une maman, une soignante, soucieuse de s'occuper des patients. Après avoir cheminé vers un éveil spirituel, elle a compris qu'elle devait continuer à aider les gens, mais de manière différente. Elle a donc une nouvelle mission, celle d'apporter du mieux-être physique, psychique et émotionnel, que ce soit par des massages traditionnels ou plus en profondeur par soins énergétiques. Elle vous accueille dans une pièce dédiée à des soins, dans une atmosphère douce, rassurante et chaleureuse, avec sa table de massage, ses plaids, ses huiles, ses ressentis, sa discrétion, son écoute, son respect de la pudeur, son attention et sa bienveillance. Elle propose des formations aux personnes qui souhaitent évoluer aussi dans ce domaine. Elle organise également 2 salons bien-être par an pour faire découvrir des thérapeutes du bien-être et artisans locaux au public. Parce que prendre soin de soi est juste essentiel. 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